Michel Vauquer sur une musique de Charles Dumont. Non, je ne regrette rien.